Merci à vous. Donc il y a des chansons que tout le monde connaît. Il y a des chansons que vous ne connaissez pas. Celle-ci, elle va nous faire faire un tour du monde en 10 secondes.

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